0: blanc. Allez, on revient dans la belle fou. 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
1: Allah va vous faire. Nigilo.
0: La tétale. Inna, inna.

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Madame Nazo, vous n'êtes pas allée passer. 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
1: 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On a été...
0: Hey, what?
1: 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Quand il y a là, pour moi, je vous ai dit, il y a une I'm going to go to the next one.

0: blanc. Allez, on rentre en arabe deux fois. Kako kiran on a pas hai.
1: 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Nigilo.
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